0: Ouais.
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0: Écoute, peut-être Carl ou Stan, tu crois que c'est notre cœur, c'est ce cœur, donc.
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0: Ouais.